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0: Sazritkis auditeur, bonsoir. On se rencontre encore sur l'émission en langue française Voice of Indonesia avec moi, Maisaro. Comme d'habitude, aujourd'hui, je vais vous accompagner en transmettant des informations en provenance d'Indonésie. Cela augmentera certainement vos connaissances sur l'Indonésie et tout ce qu'elle contient. Chers amis, cette fois, je vais vous présenter des actualités, des situations du jour, des nouveautés indonésiennes, parlons indonésien, meilleure coupe, des chansons pop et traditionnelles indonésiennes. Bon, chers auditeurs, nous commençons avec les actualités présentées par Houdri.
1: Chers auditeurs et auditeurs, bonsoir. Voici la voix de l'Indonésie présente l'actualité avec moi, Houdri. Indonésie vise 100 GWC, les centrales solaires pour électrifier les villages isolés. L'Indonésie ambitionne de construire des centrales solaires d'une capacité de 100 gigawatts crête afin d'électrifier les villages dépourvus d'électricité. Le ministre de l'Énergie et des Ressources Minérales de la République d'Indonésie, Bahlil Hadalia, a déclaré mardi à Gilimanuk que ce programme fait suite à la directive du président Prabowo Subianto visant à garantir à chaque village un accès à au moins 1 MW d'électricité. Le programme a été officiellement lancé mardi à Gilimanuk, à Bali. La centrale solaire de Bali, d'une capacité de 198 MW crête, est équipée d'un système de stockage d'énergie par batterie de 666 MWh et devrait être opérationnel en 2028. Selon Internews.com, l'inauguration a également eu lieu en ligne à Java Central dans les îles Riau et à Bangka Belitung. Le gouvernement espère que cette électrification dynamisera l'activité économique des villages, notamment en aidant les pêcheurs à conserver leurs prises grâce à des entrepôts frigorifiques. La centrale solaire de Bali vise également à réduire, voire à éliminer l'utilisation de fuel dans les réseaux électriques balinais. Agence nationale de gestion des catastrophes, BNPB, renforce ses patrouilles aériennes pour lutter contre les feux de forêt et de végétation en Indonésie. L'Agence nationale de gestion des catastrophes, BNPB, poursuit l'optimisation de ses patrouilles aériennes pour lutter contre les feux de forêt et de végétation dans plusieurs régions d'Indonésie. Berton S.P. Panjaitan, directeur par intérim du Centre national de données, d'information et de communication sur les catastrophes au sein de l'agence BNPB, l'a annoncé lors d'une conférence de presse en ligne depuis Jakarta mardi 25 août 2026. Panjaitan a déclaré que les patrouilles aériennes sont essentielles pour identifier les foyers d'incendie et les zones d'émanation de fumée. Cette surveillance permet d'orienter les opérations aériennes de lutte contre les incendies de manière appropriée en fonction de la situation sur le terrain. Panjaitan a déclaré:
2: jadi kami tetap menggelar patroli udara untuk melihat titik-titik yang sedang terbakar, sedang ada asapnya.
1: Nous poursuivons donc nos patrouilles aériennes afin d'identifier les zones en feu et les zones d'émanation de fumée, ce qui nous permet de mener plus facilement des largages d'eau et d'autres interventions sur le terrain. Nous continuerons également à mener des opérations de modification du temps lorsque les conditions sont réunies, notamment en présence de semences de nuages dans l'atmosphère, ce qui peut favoriser les précipitations artificielles. Berton a également indiqué que pour lutter contre les feux de forêt et des végétations L'agence BNPB déploie des moyens terrestres et aériens dans plusieurs régions de Sumatra et de Kalimantan. Au total, 52 aéronefs sont mobilisés, 15 pour les patrouilles et 37 pour les largages d'eau. L'Agence nationale de gestion des catastrophes, BNPB, a souligné que les feux de forêt et de végétation demeurent une préoccupation majeure dans plusieurs provinces, avec des foyers importants et des signes de vastes zones brûlées réparties dans le sud de Sumatra, à Riau, à Jambi, dans l'ouest de Kalimantan, dans le centre de Kalimantan et dans le sud de Kalimantan. Les mesures d'atténuation comprennent l'extension, le refroidissement, les patrouilles et les inspections de terrain. Indonésie renforce le développement des compétences de protection des travailleurs. L'Indonésie a encouragé le renforcement des compétences et la protection des travailleurs lors de la 29e réunion des ministres de la main-d'œuvre de l'ASEAN, ALMM, qui s'est tenue à Bangkok, en Thaïlande, les 26 et 27 août. Dans une déclaration transmise à Internews.com Jakarta, le ministre de la main-d'œuvre de la République d'Indonésie, Yasir Lee, a affirmé que les évolutions technologiques, l'intelligence artificielle, la numérisation et l'évolution des besoins industriels constituent des défis communs à l'ASEAN. Par conséquent, l'Indonésie encourage le développement des compétences, le renforcement de l'information sur le marché du travail, les services d'emploi et la protection des travailleurs. L'Indonésie a également mis l'accent sur la protection des travailleurs migrants, notamment dans le secteur de la pêche, ainsi que sur le soutien apporté aux travailleurs et à leurs familles pendant la crise. De plus, l'Indonésie a renforcé sa coopération avec l'OIT et l'OIM en matière de développement des compétences de travail décent, de services d'emploi et de protection des travailleurs migrants. Yasir Lee a souligné que la transformation du monde du travail doit offrir aux travailleurs la possibilité d'améliorer leurs compétences, d'obtenir de meilleurs emplois et de bénéficier d'une protection. Ce jeu tard, c'est tout, l'actualité.

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1: Saya cerita après ça, je parle d'une chanson de Chrisye. La chanson Hip Hip Hura de Chrisye, sortie en 1985, est une chanson pop avec une touche joyeuse et énergique. Cette chanson parle de l'esprit de s'amuser, de faire la fête et de profiter de la vie, en particulier chez les jeunes. La chanson reflète également l'évolution de la musique pop indonésienne dans les années 80, avec l'influence de la musique disco et d'un style de vie plus moderne et ouvert. Chrisye, qui est généralement connu pour ses ballades et ses chansons contemplatives, montre dans Hip Hip Hura un côté plus amusant et énergique grâce à sa collaboration avec Aji Sutama en tant que compositeur de la chanson. C'est le retour, voici Chrisye va chanter pour vous une chanson intitulée Hip Hip Hura.

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0: Je suis tard pour le programme citation du jour. Je vous présente des sages paroles de Jaya Pratomo Ibrahim. Jaya Pratomo Ibrahim était un architecte d'intérieur indonésien, reconnu pour son travail dans le secteur de l'hôtellerie. Né à Yogyakarta le 17 avril 1948, il est notamment connu pour avoir conçu l'hôtel Capella, qui a accueilli la rencontre entre le président américain Donald Trump et le dirigeant suprême nord-coréen Kim Jong-un sur l'île de Sentosa à Singapour le mardi 12 juin 2018. Outre l'hôtel Capella à Singapour, son travail orne également de nombreux hôtels de renom à travers le monde, tels que la Dharmawansa Jakarta, le Datai Langkawi en Malaisie, le Four Seasons Nam Ai Hoi An au Vietnam et le Setai à Miami aux États-Unis. Jaya Ibrahim s'est atteint le 5 mai 2015 à l'âge de 67 ans. Son héritage et ses créations perdurent. Pour lui, la beauté transcende l'apparence et le luxe dépasse la simple grandeur. Voici les paroles de sagesse de Jaya Pratomo Ibrahim. Le plus important, c'est l'équilibre de l'esprit et de l'âme. C'est ça, le vrai luxe. Chers amis, c'est tout. Citation du jour.
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2: Chers auditeurs, de l'Indonésie où que vous soyez, pour ces informations météorologiques, je vous transmets les prévisions météorologiques pour plusieurs grandes villes d'Indonésie aujourd'hui. La majeure partie de l'Indonésie devrait connaître un temps de nuages ensoleillés à des nuages épais aujourd'hui. Cette condition s'étend dans diverses grandes villes d'Indonésie à partir de Banda Aceh, Jambi, Pangkal Pinang, Serang, Jakarta, Semarang, Yogyakarta, Surabaya, Samarinda, jusqu'à Banjarmasin. Un temps similaire, variant de nuages ensoleillés à des nuages épais, affecte également les régions de Denpasar, Mataram, Kupang, Makassar, Kendari, Gorontalo, Manado, Ambon, Ternate, Sorong, et Manokwari. Bien que la plupart des régions soient nuageuses, les risques de pluie d'intensité variable persistent dans plusieurs zones. Tanjung Selor serait la seule zone susceptible de connaître des pluies accompagnées d'orages. Pendant ce temps, des pluies légères devraient tomber à Medan, Pekanbaru, Padang, Tanjung Pinang, Bengkulu, Bandung, Mamuju, Palu, Nabire, Jayawijaya et Merauke. En revanche, la visibilité et la qualité de l'air dans certaines zones nécessitent une attention particulière. Les zones de Palembang, Bandar Lampung, Pontianak et Palangkaraya sont potentiellement enveloppées de brume. Dans la région de Jayapura en particulier, il existe un risque d'apparition de fumée ou de brouillard, ce qui pourrait perturber les activités de la population locale. C'était les informations météorologiques du jour.
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2: Cette fois, je parle d'une chanson d'Anggun C. Sasmi. La chanson Tua Tua Keladi, qui a été popularisée par Anggun C. Sasmi au début des années 1990, est une chanson pop rock assez connue et est devenu l'un des grands succès du début de la carrière d'Anggun en Indonésie. Cette chanson parle d'un homme qui, en vieillissant, devient plus coquet ou aime taquiner les femmes. Cette chanson est une critique sociale agrémentée d'un style rock énergique qui met en lumière le comportement des hommes qui ne mourissent jamais en amour. Le style vocal folk et la performance d'Angoun ajoutent également au sentiment d'autonomisation féminine dans cette chanson. C'est Ritab, voici Angoun Tchessasmi avec sa chanson intitulée « Toi, toi, Claudie ».

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1: C'est Ritor, cette fois je vais parler d'une chanson de Portrait. La chanson intitulée « Bagaikan Langit » chantée par le groupe de musique Portrait créé par Melly Guslow et Anto Hood raconte l'histoire des sentiments profonds d'amour et de désir pour une idole. Les paroles utilisent la métaphore « le ciel dans l'après-midi » aussi bleu que mon cœur pour décrire la fraîcheur, le bonheur et l'espoir ressenti lorsque l'on pense à son amant en attendant des nouvelles de lui avec nostalgie et paix. De plus, des paroles telles que « des câlins et des baisers chaleureux pour moi » et « l'espoir de voler au septième ciel avec toi » illustrent un fort désir de ressentir la chaleur de l'amour physiquement et émotionnellement. Des hommes romantiques qui amènent les sentiments au sommet du bonheur. Voici la chanson intitulée « Bagaikan Langit » chantée par le groupe musical Portrait.

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1: Chers auditeurs de la Bonne Indonésie, c'est un plaisir de vous accueillir à nouveau dans cette rubrique aujourd'hui, l'actualité d'Indonésie. Dans cette rubrique aujourd'hui, nous vous invitons à découvrir le village traditionnel de Sade à Lombok dans Nusa Tenggara Occidentale, un village traditionnel Sasak qui subit les conséquences des Langsangdi. Langsangdi qui a détruit 120 maisons dans le village traditionnel de Sade, dans le centre de Lombok, à Nusa Tenggara Ouest, le samedi 22 août 2026 a attiré l'attention car ce village est l'une des zones traditionnelles du peuple Sasak qui a déjà l'âge de plusieurs centaines d'années. Le village de Sade est connu pour ses maisons traditionnelles aux toits de chaume et aux murs en bambou. Les tissus tissés colorés typiques de Sasak font également partie intégrante de la vie des habitants de ce village. Les diverses traditions

0: L'activité ne se limite pas à la production de tissus destinés à la vente aux touristes. Elle s'inscrit également dans le cadre de l'identité culturelle et du processus de transmission des compétences d'une génération à l'autre. La langue, les vêtements, les maisons traditionnelles, les arts et même la tradition matrimoniale font partie intégrante de l'identité du peuple Sasak qui continue d'être préservée. Ce qui est intéressant, la culture du village de Sadé n'est pas qu'un spectacle pour touristes, mais fait toujours partie intégrante de la vie quotidienne de la communauté. Cependant, l'incendie qui a détruit 120 maisons n'a pas seulement causé des dégâts matériels. Pour le peuple Sadé, ces maisons font partie de l'identité culturelle Sasak qui se transmet de génération en génération. Par conséquent, la restauration du village de Sadé ne se limite pas à la reconstruction des maisons incendiées. La revitalisation s'inscrit également dans un effort visant à préserver le caractère culturel et les traditions qui font de ce village l'un des sites culturels importants de Lombok. Suite à l'incendie, la Chambre des représentants a encouragé une revitalisation accélérée du village traditionnel de Sadé. Le vice-président de la Chambre des représentants, Sari Yuliati, a déclaré que la Chambre des représentants s'était coordonnée avec les parties concernées afin d'accélérer le processus de reconstruction du village. Les efforts de revitalisation devraient non seulement permettre de rétablir la fonction des maisons et des installations touchées, mais aussi de préserver le caractère architectural traditionnel et les valeurs culturelles du peuple Sasak. Ces retards, l'incendie a peut-être changé le visage du village de Sadé, mais il n'a pas éteint son patrimoine culturel. Pour le peuple Sasak, reconstruire une maison signifie reconstruire une vie, tandis que préserver les traditions signifie préserver une identité transmise depuis des centaines d'années. Ces retards, c'était l'actualité d'Indonésie. Merci de l'avoir écouté. À bientôt.
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Saya cerita, Zoe vous présente une chanson de groupe musique Bragi. Bragi, un groupe de musique indonésien dirigé par trois frères, à savoir Rinaldi Hutomo Wahab alias Aldi, pianiste, claviériste et chanteur, Randy Krishna alias Randy, bassiste, Reza Aryo Bima alias Echa, batterie et chanteur, plus Erwin Indrawan alias Erwin, guitariste, et John Sebastian alias John, harmonica. Le nom Bragi a été choisi sur suggestion d'Echa après avoir longtemps lutté pour trouver un nom approprié pour le groupe de musique. En 1997, Bragi sort son premier album intitulé Janji. Cet album se compose de 9 chansons et présente la chanson Janji comme chanson phare. La chanson Janji raconte l'histoire de quelqu'un qui regrette ses erreurs du passé. Maintenant, il essaie de convaincre et promet qu'il ne fera pas d'erreur et promet d'être toujours aux côtés de son partenaire pour toujours. Bon, chers auditeurs, voici le groupe Bragi va chanter pour vous une chanson intitulée Janji.

0: 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C'est du temps. Maintenant, si vous vous intéressez à apprendre la langue indonésienne, ce programme sera très utile, je crois. C'est Mari Berbahasa Indonesia ou Parlons Indonésien. Ça devient votre bagage pour vous communiquer en indonésien. Bonne écoute.
1: Chers auditrices et auditeurs, bonsoir. On se retrouve dans l'émission Apprendre l'indonésien, une rubrique qui vous présente des vocabulaires indonésiens et vous guide pour parler indonésien. Cette émission est une collaboration entre Voice of Indonesia, la voix de l'Indonésie, c'est la station de radiodiffusion à l'étranger de Radio République Indonesia, avec l'Agence nationale pour le développement et le renforcement de la langue, de la recherche et de la technologie du ministère indonésien de l'éducation et de la culture. Vous êtes avec moi, Audrey. Le sujet d'aujourd'hui est Mengapa. Mengapa, pourquoi? Bonne écoute. Chers amis, ensuite, je vais vous donner un exemple de conversation en indonésien. Mengapa? Mengapa? Pourquoi? La situation est Chris, un vlogueur australien, est avec des artisans tisseurs à Baobao. Chris a demandé pourquoi de nombreuses femmes de Baobao savent bien tisser. Bonne écoute.
2: Mengapa banyak perempuan di sini pandai menenun?
3: Menenun menjadi tradisi bagi perempuan Buton. Kami percaya menenun akan membawa kebaikan bagi keluarga.
1: Chers amis, après avoir fait écouter la conversation, je vais vous introduire des expressions et des phrases liées au sujet d'aujourd'hui, intitulé « Mengapa ». Mengapa, pourquoi? Je fais prononcer doucement et lentement chaque mot, chaque phrase deux fois, et puis vous pouvez me répéter. Saya, saya, je. Mengapa, mengapa, pourquoi? Banyak, banyak, beaucoup, autant. Perempuan, perempuan, femme, pandai, pandai, savent. Menenun, menenun, tisse. Mengapa banyak perempuan di sini pandai menenun? Mengapa banyak perempuan di sini pandai menenun? Pourquoi y a-t-il beaucoup de femmes ici savent tisser? Tradisi, tradisi, tradition. Bouton, bouton, bouton. Percaya, percaya, croire. Membawa, membawa, apporter. Kebaikan, kebaikan. Bonheur, bagi, bagi, pour ou à. Keluarga, keluarga, famille. Chers amis, dans la conversation, vous avez entendu l'expression « Mengapa banyak perempuan di sini pandai menenun ?»« Mengapa banyak perempuan di sini pandai menenun ?» En français, « Pourquoi tant de femmes ici savent tisser ?» Dans cet énoncé, il y a le mot interrogatif « Mengapa ?»« Mengapa ?»« Pourquoi ?» qui sert à demander la cause ou la raison. Dans cet énoncé, le mot mengapa, mengapa, pourquoi, est utilisé pour demander les raisons pour lesquelles de nombreuses femmes boutonnaises sont douées pour le tissage ou savent tissage ou savent tisser. Pour demander une cause ou une raison, le mot interrogatif mengapa, mengapa, pourquoi, suivi d'une expression sur la chose dont vous voulez trouver la raison. Chers amis, un autre exemple. Allons écoutons des exemples d'utilisation du mot mengapa, mengapa, pourquoi, dans d'autres phrases. Mengapa masyarakat Buton gemar makan ikan? Mengapa masyarakat Buton gemar makan ikan? Pourquoi les Boutonnais aiment-ils manger du poisson? Mengapa harga kain tenun ku kamuhu ulang? Mengapa harga kain tenun kamuhu mahal? Mengapa harga kain tenun kamuhu mahal? Pourquoi le prix de tissu tissé kamuhu est-il cher? Chers amis, le kamuhu est l'un des tissus typiques de l'île de Buton, dans la province de Sulawesi du Sud-Est. Kamuhu est désigné comme patrimoine culturel immatériel de l'Indonésie. L'Indonésie possède une variété de tissus typiques de diverses régions, par exemple le tissu terfo de la province de Papouasie, le sikai intelligent de la province de Sumatra occidentale. Le sikai est connu de la province de Sumatra occidentale, les ulos de la province de Sumatra du Nord et l'endek de la province de Bali. Chers amis, avant de terminer, apprendre l'indonésien pour comprendre mieux, écoutons encore fois la conversation. Bonne écoute.
2: Mengapa banyak perempuan di sini pandai menenun?
3: Menenun menjadi tradisi bagi perempuan Buton. Kami percaya menenun akan membawa kebaikan bagi keluarga.
1: Bonjour Joëtar, voilà l'édition d'apprendre l'indonésien pour cette fois. J'espère que cette édition pourra être utile pour vous. Merci de votre attention et d'être fidèle avec nous. Au revoir.

0: C'est du temps, mettons sur le temps pour meilleure coupe. Et cette fois, je vais vous présenter la coupe d'entretien avec Dr Okodimas Asmara sur comment garder ses poumons en bonne santé dans un environnement où la qualité de l'air n'est pas toujours bonne.
1: Our lungs quietly, every second they're working very diligently for our lives.
0: Dr Okodimas Asmara, SPPD, a déclaré « Nos poumons travaillent silencieusement à chaque instant avec diligence pour notre survie. Pourtant, nous oublions souvent à quel point nous dépendons d'eux. Et je pense que chaque respiration est un cadeau pour nous, mais aussi une responsabilité. Nous devons donc protéger nos poumons car cela signifie protéger notre vie, notre santé et notre avenir. Par exemple, éviter de fumer ou de vapoter, rester actif, manger bien, surveiller la qualité de l'air, soutenir les politiques de qualité de l'air et planter des plantes autour de chez vous. Il existe donc de nombreuses façons de prendre soin de vos poumons. Ce auditeur, c'était la meilleure coupe. Ce auditeur, après ça, vous allez écouter Magazine Culturel qui vous fera découvrir la culture, les lieux intéressants et même les danses traditionnelles d'Indonésie. Ce jour, Loksado est un sous-district de la résidence de Hulu Sungai Selatan dans la province de Kalimantan du Sud. Il se trouve à environ 185 km de Banjarmasin, la capitale provinciale du Kalimantan du Sud. Loksado est situé dans les montagnes Meratus et est l'une des zones touristiques naturelles avec des attractions culturelles du peuple Dayak Bukit, la tribu indigène des montagnes Meratus. Pour le tourisme de nature lui-même, à Loksado, il y a 8 belles cascades, à savoir cascade Riam Barajang, cascade Riam Anai, cascade Rampah Menjangan, cascade Kilat Api, cascade Rampah Lambin, cascade Benyat Anggang, cascade Rampah Jelatang et cascade Tinggiran Ayam. Mais cette fois, nous vous présenterons l'une des 8 cascades qui est la principale destination de Loksado, à savoir la cascade Aratai. C'est juste pour vous rendre à la cascade Aratai qui est assez éloignée, vous pouvez utiliser des véhicules privés ou le transport en commun. Pour ceux qui utilisent le transport en commun, choisissez simplement le transport vers Kandangan, la capitale du district de Hulu Sungai Selatan, ensuite de Kandangan à Loksado, pour être pris en environ une heure. Après votre arrivée à Loksado, le voyage continue jusqu'au village Aratai, situé à environ 20 km. De Loksado au site d'attraction touristique de la cascade Aratai, seuls les véhicules à deux roues peuvent passer. Le terrain parcouru est également assez extrême. La route de 9 km présente une pente d'environ 60 degrés. La route mesure à certains endroits moins de 1,5 m de large avec un ravin ou une rivière sur un côté. Pour ceux d'entre vous qui n'apportent pas de véhicule, vous pouvez louer une moto ou utiliser un service de taxi-moto. L'emplacement de stationnement des véhicules est à environ 100 mètres de la cascade. Depuis le parking de la cascade Aratai, vous devez marcher et traverser un pont suspendu pour atteindre le guichet d'entrée. Vous devez payer un billet d'entrée pour attraction touristique de la cascade de 5 000 rupiah par personne. En arrivant à l'endroit où se trouve la cascade, vous serez certainement émerveillé par sa beauté. La cascade Aratai a une hauteur d'environ 20 mètres et comporte 3 niveaux. Le débit d'eau est assez important. Il est donc très difficile de nager autour de la cascade, surtout quand il pleut. Pendant la saison sèche, le débit d'eau n'est pas trop important. Sous la cascade, il y a un lac qui peut être utilisé pour se baigner ou simplement pour se tremper. Pour la baignade, les organisateurs de voyage fournissent des pneus aux visiteurs. Pour ceux d'entre vous qui ne veulent pas se baigner dans les eaux claires de la cascade Akatai, vous pouvez prendre des photos avec la cascade en arrière-plan. Le site touristique de la cascade Akatai est ouvert tous les jours de 7h à 17h heure locale. Sur ce site touristique, il y a un belvédère pour se reposer tout en profitant de l'atmosphère. Il y a aussi un endroit pour se changer. Pour ceux d'entre vous qui veulent passer la nuit, il existe de nombreuses auberges autour de l'Oxado. Chers auditeurs, c'était le magazine Culture pour ce soir avec comme titre La cascade Akatai à Kalimantan du Sud. Demain, nous nous retrouverons avec un sujet plus intéressant encore. À bientôt!

C'est du temps. Après ça, nous vous présentons l'art musical Tingkilan du Kalimantan Oriental. L'art musical Tingkilan du Kalimantan Oriental accompagne généralement des chansons qui racontent des histoires sur la vie quotidienne des gens, l'amour, le désir et la beauté de la nature. Le Tingkilan lui-même n'est pas seulement une chanson, mais aussi un type de musique traditionnelle de la tribu Kutai qui est joué avec des instruments de musique typiques tels que le gambus et le ketipung. Dans les chansons Tingkilan, les paroles sont souvent disposées sous forme de pantoune ou de poésie qui sont chantées en réponse les unes aux autres. Les thèmes abordés peuvent être très divers. Bon, serviteur, voici l'art musical Tingkilan du Kalimantan Oriental.

C'est du temps, il est temps pour moi de terminer cette émission du Nord d'aujourd'hui. Je vous remercie pour votre fidélité et n'oubliez pas de nous écrire à notre courriel voilistoners@gmail.com. Donc, je vous souhaite bonne journée, bonne soirée et à bientôt.